Tu vas t'arriver. 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

Bonjour et bienvenue à la musique en français. Je m'appelle Ivor et aujourd'hui on va écouter la musique de Paris. 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And today we're going to be listening to some of the music of Paris on Musique en Français. We'll start out right now with Edith Piaf with Milord.

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Maintenant, les compagnons de la chanson sonnent de la Moulin Rouge. 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

0: Merci pour écouter à la musique en français. À la prochaine.
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